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0: Le Feuille Morte, τον Joseph Kosma και Jacques Prévert, το τραγούδισε ο Yves Montand στην ταινία Le Port de la Nuit. Στην αγγλόφωνη εκδοχή, Autumn Leaves, στίχους γράφει Johnny Mercer. Πολύ διασκευασμένη σύνθεση, θα την απολαύσουμε από τον Iggy Pop και την δουλειά του Préliminaire.
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